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2: Bonjour à toutes et à tous, je vous retrouve chaque matin sur Radio Trad Grand Est pour la matinale, les matins pas chagrin. 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
1: Bonjour, Raphaël Glucksmann, vainqueur de la primaire social-démocrate, annonce qu'il croit à un rassemblement plus large en vue de l'élection présidentielle. Il assure qu'il est en mesure de l'emporter face au Rassemblement national. Il invite par ailleurs l'ancien président socialiste François Hollande à le rejoindre. De son côté, Olivier Faure a pris acte de sa défaite à la primaire et salue une majorité très claire en faveur de Raphaël Glucksmann dès le premier tour. Le défenseur des droits annonce avoir reçu 28 saisines individuelles depuis le début du mouvement lycéen. Vendredi, le ministère de l'Intérieur avait indiqué que 24 enquêtes avaient été ouvertes par l'inspection générale de la police nationale pour des faits commis depuis le début du mouvement. Près de trois quarts, c'est-à-dire 71% des contributions à la plateforme de concertation lancée par le gouvernement pour les lycéens qui prévoient de manifester à nouveau mardi font état de difficultés dans les emplois du temps et la moitié cite des problèmes de bâtiment selon un décompte rendu public par Matignon. Le gouvernement a recensé à ce stade 76 500 contributions. Près de 20 ans après sa création, l'association Égalité et Réconciliation du polémiste d'extrême droite Alain Soral est visée par une procédure de dissolution. Le ministère de l'Intérieur lui reproche de diffuser des discours antisémites, négationnistes et incitant à la haine entre plusieurs communautés. La mythique Deux Chevaux fait son grand retour. Citroën a dévoilé en effet un prototype qui reprend les lignes emblématiques de la Deux avec une ambition: proposer une voiture simple, abordable et 100% électrique à un tarif autour de 15 000 euros. Une renaissance attendue en 2028. C'est la fin de ce flash. Une très bonne journée à notre écoute. Bonjour, football. Après 4 défaites d'affilée en Ligue 1, l'OM a renoué avec le succès en clôture de la 6e journée hier soir à 3. Les Phocéens ont rapidement trouvé la faille au retour des vestiaires. Ils ont doublé la mise in extremis, mais se sont aussi fait très peur avec 2 balles d'égalisation concédées en toute fin de rencontre. Au classement, les joueurs de Genesio sortent de la zone rouge pour se placer 13e à égalité avec Le Mans, 14e, Toulouse 15e et Auxerre 16e. L'Estac 2 points derrière est passé avant-dernier. Dans les autres rencontres programmées hier, Rennes a signé la belle opération du jour en écrasant Auxerre 4-1 et en grimpant sur le podium, tandis que Nice a dominé Strasbourg 2-1. Basket sur son parquet de l'Astrobal, l'Asvel a fait oublier le revers concédé en full field Supercoupe face à Roanne avec un net succès 96-77 en clôture de la 3e journée de Betclic Elite hier soir. Par ailleurs, devant son public de l'Adidas Arena, Paris est venu à bout de Strasbourg 98-84 et signe une 3e victoire en autant de matchs dans la compétition. Handball, Star League menée à la pause par Caen sur son parquet hier soir à Nantes a su réagir pour l'emporter et rester au contact du PSG. Montpellier pour sa part n'a pu qu'arracher le point du match nul à Tremblay. Formule 1 partie depuis la pole position, Max Verstappen a conclu un week-end parfait en remportant le Grand Prix de Singapour hier devant Charles Leclerc qui avait tenté sa chance au départ et Andrea Hakimi Antonelli. Isaac Hadja reprend le point de la 10e place après s'être élancé depuis les stands. Tennis, hier, Qunwen Zhang a remporté le WTA 1000 de Pékin en s'offrant en finale Mira Andreeva en 2-7. Après 2 années compliquées, la Chinoise s'illustre à nouveau. Cyclisme, Per Strand Agnes tient la plus belle victoire de sa jeune carrière 4 ans après avoir remporté la course espoir. Le coureur norvégien est allé chercher la victoire hier à l'occasion de la 120e édition de Paris Tours, une course longue de 216,2 km au départ de Chartres. C'est la fin de ce Flash Sport, une très bonne journée à toutes et à tous.
2: La météo pour ce lundi 12 octobre, l'anticyclone regonfle rapidement sur le pays malgré quelques brumes le matin. De belles éclaircies et un temps doux concernent le territoire. Quelques nuages se manifestent en Manche et des gouttes sont possibles sur la pointe bretonne. Les températures pour ce lundi matin, 8 degrés pour Lyon et Strasbourg, 8 également à Lille, Paris et Orléans, 12 degrés pour Toulouse, 13 à Cherbourg, 14 degrés pour Bordeaux, Biarritz et Nice, 16 degrés pour Brest et 17 degrés pour Ajaccio. Et pour ce lundi après-midi, 17 degrés sur les Hautes France, 17 également pour l'Alsace et la Bourgogne, 18 degrés en région parisienne, 19 sur le Centre-Val de Loire, la Normandie et la Bretagne, 20 degrés sur les Pays de la Loire, 21 sur l'Occitanie et la Nouvelle-Aquitaine, 21 également pour la Corse et 22 degrés sur le pourtour méditerranéen.
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1: Bonjour, Raphaël Glucksmann, vainqueur de la primaire social-démocrate, annonce qu'il croit à un rassemblement plus large en vue de l'élection présidentielle. Il assure qu'il est en mesure de l'emporter face au Rassemblement national. Il invite par ailleurs l'ancien président socialiste François Hollande à le rejoindre. De son côté, Olivier Faure a pris acte de sa défaite à la primaire et salue une majorité très claire en faveur de Raphaël Glucksmann dès le premier tour. Le défenseur des droits annonce avoir reçu 28 saisines individuelles depuis le début du mouvement lycéen. Vendredi, le ministère de l'Intérieur avait indiqué que 24 enquêtes avaient été ouvertes par l'inspection générale de la police nationale pour des faits commis depuis le début du mouvement. Près de trois quarts, c'est-à-dire 71% des contributions à la plateforme de concertation lancée par le gouvernement pour les lycéens qui prévoient de manifester à nouveau mardi font état de difficultés dans les emplois du temps et la moitié cite des problèmes de bâtiment. Selon un décompte rendu public par Matignon, le gouvernement a recensé à ce stade 76 500 contributions. Près de 20 ans après sa création, l'association Égalité et Réconciliation du polémiste d'extrême droite Alain Soral est visée par une procédure de dissolution. Le ministère de l'Intérieur lui reproche de diffuser des discours antisémites, négationnistes et incitant à la haine entre plusieurs communautés. La mythique Deux Chevaux fait son grand retour. Citroën a dévoilé en effet un prototype qui reprend les lignes emblématiques de la Deux avec une ambition: proposer une voiture simple, abordable et 100% électrique à un tarif autour de 15 000 euros. Une renaissance attendue en 2028. C'est la fin de ce flash. Une très bonne journée à notre écoute. Bonjour, football. Après 4 défaites d'affilée en Ligue 1, l'OM a renoué avec le succès en clôture de la 6e journée hier soir à 3. Les Phocéens ont rapidement trouvé la faille au retour des vestiaires. Ils ont doublé la mise in extremis, mais se sont aussi fait très peur avec 2 balles d'égalisation concédées en toute fin de rencontre. Au classement, les joueurs de Genesio sortent de la zone rouge pour se placer 13e à égalité avec Le Mans, 14e, Toulouse 15e et Auxerre 16e. L'Estac 2 points derrière est passé avant-dernier. Dans les autres rencontres programmées hier, Rennes a signé la belle opération du jour en écrasant Auxerre 4-1 et en grimpant sur le podium, tandis que Nice a dominé Strasbourg 2-1. Basket sur son parquet de l'Astrobal, l'ASVEL a fait oublier le revers concédé en full field Supercoupe face à Roanne avec un net succès 96-77 en clôture de la 3e journée de Betclic Elite hier soir. Par ailleurs, devant son public de l'Adidas Arena, Paris est venu à bout de Strasbourg 98-84 et signe une 3e victoire en autant de matchs dans la compétition. Handball, Star League menée à la pause par Caen sur son parquet hier soir à Nantes, a su réagir pour l'emporter et rester au contact du PSG. Montpellier, pour sa part, n'a pu qu'arracher le point du match nul à Tremblay. Formule 1 partie depuis la pole position, Max Verstappen a conclu un week-end parfait en remportant le Grand Prix de Singapour hier devant Charles Leclerc qui avait tenté sa chance au départ et Andrea Hakimi Antonelli. Isaac Hadjar reprend le point de la 10e place après s'être élancé depuis les stands. Tennis, hier, Qinwen Zhang a remporté le WTA 1000 de Pékin en s'offrant en finale Mira Andreeva en 2-7. Après 2 années compliquées, la Chinoise s'illustre à nouveau. Cyclisme, Per Strand Agnes tient la plus belle victoire de sa jeune carrière 4 ans après avoir remporté la course espoir. Le coureur norvégien est allé chercher la victoire hier à l'occasion de la 120e édition de Paris Tours, une course longue de 216,2 km au départ de Chartres. C'est la fin de ce Flash Sport, une très bonne journée à toutes et à tous.
2: La météo pour ce lundi 12 octobre, l'anticyclone regonfle rapidement sur le pays malgré quelques brumes le matin. De belles éclaircies et un temps doux concernent le territoire. Quelques nuages se manifestent en Manche et des gouttes sont possibles sur la pointe bretonne. Les températures pour ce lundi matin, 8 degrés pour Lyon et Strasbourg, 8 également à Lille, Paris et Orléans, 12 degrés pour Toulouse, 13 à Cherbourg, 14 degrés pour Bordeaux, Biarritz et Nice, 16 degrés pour Brest et 17 degrés pour Ajaccio. Et pour ce lundi après-midi, 17 degrés sur les Hautes France, 17 également pour l'Alsace et la Bourgogne, 18 degrés en région parisienne, 19 sur le Centre-Val de Loire, la Normandie et la Bretagne, 20 degrés sur les Pays de la Loire, 21 sur l'Occitanie et la Nouvelle-Aquitaine, 21 également pour la Corse et 22 degrés sur le pourtour méditerranéen.
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Salut tout le monde, heureux de vous retrouver en ce lundi matin. Nous sommes le 12 octobre. Comment allez-vous? Ça va? C'est la forme. J'espère que tout va bien pour vous et que la journée va bien commencer pour vous et qu'elle se déroulera conformément à vos attentes. On est là avec vous pendant 3 heures, de la musique, de la bonne humeur et des petites infos. L'équipe est là au grand complet, Alan, Daniel, Tom Kazak et moi-même, Louis Kings. Moi, je m'occupe uniquement de la musique et c'est déjà pas si mal. Ouais, ok, je fais une petite info insolite, c'est sûr, mais pour le reste, c'est mes copains qui s'en chargent. Allez, on débute avec Kylie Minogue et puis on revient juste après pour le premier point météo de la journée. Belle matinée à tous!

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0: Bonjour, Raphaël Glucksmann, vainqueur de la primaire social-démocrate, annonce qu'il croit à un rassemblement plus large en vue de l'élection présidentielle. Il assure qu'il est en mesure de l'emporter face au Rassemblement national. Il invite par ailleurs l'ancien président socialiste François Hollande à le rejoindre. De son côté, Olivier Faure a pris acte de sa défaite à la primaire et salue une majorité très claire en faveur de Raphaël Glucksmann dès le premier tour. Le défenseur des droits annonce avoir reçu 28 saisines individuelles depuis le début du mouvement lycéen. Vendredi, le ministère de l'Intérieur avait indiqué que 24 enquêtes avaient été ouvertes par l'inspection générale de la police nationale pour des faits commis depuis le début du mouvement. Près de trois quarts, c'est-à-dire 71% des contributions à la plateforme de concertation lancée par le gouvernement pour les lycéens qui prévoient de manifester à nouveau mardi font état de difficultés dans les emplois du temps et la moitié cite des problèmes de bâtiment selon un décompte rendu public par Matignon. Le gouvernement a recensé à ce stade 76 500 contributions. Près de 20 ans après sa création, l'association Égalité et Réconciliation du polémiste d'extrême droite Alain Soral est visée par une procédure de dissolution. Le ministère de l'Intérieur lui reproche de diffuser des discours antisémites, négationnistes et incitant à la haine entre plusieurs communautés. La mythique Deux Chevaux fait son grand retour. Citroën a dévoilé en effet un prototype qui reprend les lignes emblématiques de la Deuche avec une ambition: proposer une voiture simple, abordable et 100% électrique à un tarif autour de 15 000 euros. Une renaissance attendue en 2028. C'est la fin de ce flash. Une très bonne journée à notre écoute.
1: La météo pour ce lundi 12 octobre, l'anticyclone regonfle rapidement sur le pays malgré quelques brumes le matin. De belles éclaircies et un temps doux concernent le territoire. Quelques nuages se manifestent en Manche et des gouttes sont possibles sur la pointe bretonne. Les températures pour ce lundi matin, 8 degrés pour Lyon et Strasbourg, 8 également à Lille, Paris et Orléans, 12 degrés pour Toulouse, 13 à Cherbourg, 14 degrés pour Bordeaux, Biarritz et Nice, 16 degrés pour Brest et 17 degrés pour Ajaccio. Et pour ce lundi après-midi, 17 degrés sur les Hauts-de-France, 17 également pour l'Alsace et la Bourgogne, 18 degrés en région parisienne, 19 sur le centre-val de Loire, la Normandie et la Bretagne, 20 degrés sur les Pays de la Loire, 21 sur l'Occitanie et la Nouvelle-Aquitaine, 21 également pour la Corse et 22 degrés sur le pourtour méditerranéen.
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C'est dingue comme le temps passe vite quand on est ensemble. On est déjà à la première demi-heure qui se termine de ces matins pas chagrin. Et puis on a plein de tubes à vous mettre dans les oreilles. Ceux qui vous font chanter peut-être, pourquoi pas. Laura Pausini arrive avec Je chante, Yo canto. C'est la version française. On se l'écoute et on revient juste après pour vous parler de l'horoscope. Excellent lundi.

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6: Votre style, les scorpions, vous saurez jongler habilement entre vie de famille et vie professionnelle. Les sagittaires, vous aurez de l'énergie à revendre, vous allez redoubler d'efficacité. Les capricornes, pour ce lundi, évitez les sujets qui fâchent, ce n'est pas le moment de s'y attarder. Verseau, le calme du week-end vous a requinqué, tout simplement. Vous allez avoir la bougeotte en ce début de semaine. Les poissons, pour terminer, vous prenez le temps d'écouter vos proches, les amis comme vous se font très rares. Avec tout ça, très belle journée, un très bon lundi.

0: Dada, je parle de Tom Kazak qui nous parle des pronostics hippiques. Juste derrière, on aura Lily Allen avec Smile. Allez Tom, c'est à toi, bonjour.
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2: Bonjour, bonjour à tous. Direction le sud de la France et les 2100 mètres de la piste corde à gauche à l'hippodrome de Marseille-Borély à l'occasion du Quintet Plus de ce lundi 11 octobre 2026. Il réunira 16 galopeurs âgés de 3 ans et au-dessus, départ prévu 13h55. En tête de notre sélection, le 12, Mac Verst, sur un parcours qui devrait servir ses intérêts, il visera la victoire. Suivi du 3, Morphe One, toujours compétitif en 40,5 de valeur. Le 6, Bouillie, sur le peu à très belle cote, prendre une place sur le podium. L'As Bayamoun va effectuer sa rentrée avec d'emblée des ambitions. Et enfin, le 15, nous y sommes, bénéficiant de la confiance de son entraînement. Il complétera notre sélection. Une sélection que vous pouvez retrouver sur ma chaîne YouTube Tom Kazak, les pronostics hippiques avec mes dernières minutes. Donc notre choix aujourd'hui, premier le 12, Mac Verst. Second le 3, Morphe One. Troisième le 6, Boogie. Quatrième, l'As Bayamoun. Cinquième, le 15, nous y sommes. Le second choix, le 11, le 2 et le 8. Et à vous la fortune!

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1: Bonjour, Raphaël Glucksmann, vainqueur de la primaire social-démocrate, annonce qu'il croit à un rassemblement plus large en vue de l'élection présidentielle. Il assure qu'il est en mesure de l'emporter face au Rassemblement national. Il invite par ailleurs l'ancien président socialiste François Hollande à le rejoindre. De son côté, Olivier Faure a pris acte de sa défaite à la primaire et salue une majorité très claire en faveur de Raphaël Glucksmann dès le premier tour. Le défenseur des droits annonce avoir reçu 28 saisines individuelles depuis le début du mouvement lycéen. Vendredi, le ministère de l'Intérieur avait indiqué que 24 enquêtes avaient été ouvertes par l'inspection générale de la police nationale pour des faits commis depuis le début du mouvement. Près de trois quarts, c'est-à-dire 71% des contributions à la plateforme de concertation lancée par le gouvernement pour les lycéens qui prévoient de manifester à nouveau mardi font état de difficultés dans les emplois du temps et la moitié cite des problèmes de bâtiment selon un décompte rendu public par Matignon. Le gouvernement a recensé à ce stade 76 500 contributions. Près de 20 ans après sa création, l'association Égalité et Réconciliation du polémiste d'extrême droite Alain Soral est visée par une procédure de dissolution. Le ministère de l'Intérieur lui reproche de diffuser des discours antisémites, négationnistes et incitant à la haine entre plusieurs communautés. La mythique Deux Chevaux fait son grand retour. Citroën a dévoilé en effet un prototype qui reprend les lignes emblématiques de la Deux avec une ambition: proposer une voiture simple, abordable et 100% électrique à un tarif autour de 15 000 euros. Une renaissance attendue en 2028. C'est la fin de ce flash. Une très bonne journée à notre écoute. Bonjour, football. Après 4 défaites d'affilée en Ligue 1, l'OM a renoué avec le succès en clôture de la 6e journée hier soir à 3. Les Phocéens ont rapidement trouvé la faille au retour des vestiaires. Ils ont doublé la mise in extremis, mais se sont aussi fait très peur avec 2 balles d'égalisation concédées en toute fin de rencontre. Au classement, les joueurs de Genesio sortent de la zone rouge pour se placer 13e à égalité avec Le Mans, 14e, Toulouse 15e et Auxerre 16e. L'Estac 2 points derrière est passé avant-dernier. Dans les autres rencontres programmées hier, Rennes a signé la belle opération du jour en écrasant Auxerre 4-1 et en grimpant sur le podium, tandis que Nice a dominé Strasbourg 2-1. Basket sur son parquet de l'Astrobal, le l'Asvel a fait oublier le revers concédé en full field Supercoupe face à Roanne avec un net succès 96-77 en clôture de la 3e journée de Betclic Elite hier soir. Par ailleurs, devant son public de l'Adidas Arena, Paris est venu à bout de Strasbourg 98-84 et signe une 3e victoire en autant de matchs dans la compétition. Handball, Star League menée à la pause par Caen sur son parquet hier soir à Nantes a su réagir pour l'emporter et rester au contact du PSG. Montpellier pour sa part n'a pu qu'arracher le point du match nul à Tremblay. Formule 1 partie depuis la pole position, Max Verstappen a conclu un week-end parfait en remportant le Grand Prix de Singapour hier devant Charles Leclerc qui avait tenté sa chance au départ et Andrea Hakimi Antonelli. Isaac Hadja reprend le point de la 10e place après s'être élancé depuis les stands. Tennis, hier, Qunwen Zhang a remporté le WTA 1000 de Pékin en s'offrant en finale Mira Andreeva en 2-7. Après 2 années compliquées, la Chinoise s'illustre à nouveau. Cyclisme, Per Strand Agnes tient la plus belle victoire de sa jeune carrière 4 ans après avoir remporté la course espoir. Le coureur norvégien est allé chercher la victoire hier à l'occasion de la 120e édition de Paris Tour, une course longue de 216,2 km au départ de Chartres. C'est la fin de ce Flash Sport, une très bonne journée à toutes et à tous.
2: La météo pour ce lundi 12 octobre, l'anticyclone regonfle rapidement sur le pays malgré quelques brumes le matin. De belles éclaircies et un temps doux concernent le territoire. Quelques nuages se manifestent en Manche et des gouttes sont possibles sur la pointe bretonne. Les températures pour ce lundi matin, 8 degrés pour Lyon et Strasbourg, 8 également à Lille, Paris et Orléans, 12 degrés pour Toulouse, 13 à Cherbourg, 14 degrés pour Bordeaux, Biarritz et Nice, 16 degrés pour Brest et 17 degrés pour Ajaccio. Et pour ce lundi après-midi, 17 degrés sur les Hautes France, 17 également pour l'Alsace et la Bourgogne, 18 degrés en région parisienne, 19 sur le Centre-Val de Loire, la Normandie et la Bretagne, 20 degrés sur les Pays de la Loire, 21 sur l'Occitanie et la Nouvelle-Aquitaine, 21 également pour la Corse et 22 degrés sur le pourtour méditerranéen.
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0: Il est 9h passé de quelques minutes sur votre radio. Ce sont les matins pas chagrin que vous écoutez. Vous avez mille fois raison. Si vous voulez nous contacter, n'hésitez pas, lesmatinspaschagrin@gmail.com. Vous nous faites un petit coucou, un petit bonjour, ou bien vous demandez un titre, ou vous n'oubliez pas de souhaiter l'anniversaire d'un ami ou d'un proche. On en parle bien sûr chaque matin, juste après les éphémérides qui vont arriver dans quelques instants. Allez, on les écoute ces éphémérides. À tout de suite.
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2: Bonjour à tous, nous sommes le 12 octobre, l'occasion de souhaiter une bonne fête aux Wilfried. Ce sont habituellement des actifs et des remuants. Dotés d'une grande émotivité, leurs réactions sont rapides, ils ont besoin de participer à la vie du monde pour se sentir bien dans leur peau. Ils se mêlent de tout et donnent beaucoup de conseils aux autres, susceptibles, il leur arrive d'être ombrageux. Ils aiment le changement, ce sont des égocentriques qui ramènent tout à eux, ils agissent au coup de cœur et ne travaillent que s'ils sont passionnés. Voici les faits marquants de ce 12 octobre 1960. À l'Assemblée Générale de l'ONU, Nikita Khrouchtchev brandit sa chaussure en signe de protestation. 1976, crash d'un avion Caravelle d'Indian Airlines à Bombay, bilan 95 morts. 1988, adoption de la loi créant le RMI, revenu minimum d'insertion en France. 1999, au Pakistan, un coup d'État par les militaires renverse le gouvernement de Nawaz Sharif. 2002, en Indonésie, un attentat à la voiture piégée à Bali devant une discothèque fait 202 morts. En 2010, en Ukraine, un train percute un autocar vers 8h30 près de Marganette, bilan 41 morts, dont 3 enfants et 10 blessés. Voici quelques naissances célèbres. David Gramont, dit Tonton David, auteur, compositeur, interprète. L'actrice Clémentine Célarier, née à Dakar au Sénégal. L'humoriste et acteur Patrick Bosso et l'ex-actrice de Film X, reconvertie en animatrice radio. Brigitte Lai est née en 1955. Avant de refermer cette éphéméride, le dicton du jour, Saint Wilfried ensoleillé, 2 jours plus tard emmitouflé. Très bon 12 octobre, à très vite.
0: Merci beaucoup, et puis pour la petite séquence anniversaire du jour, nous allons sur l'île de beauté pour l'anniversaire de Roger. Roger qui fête aujourd'hui ses 48 ans, il habite à Bastia, et c'est Marie-Laure qui nous a écrit sur l'adresse lesmatinspaschagrin@gmail.com pour lui souhaiter son anniversaire. Donc si vous aussi, vous voulez souhaiter l'anniversaire d'un ami ou d'un proche, vous n'hésitez pas, vous nous écrivez, et nous on en parle le jour demandé. Cher Roger, bon anniversaire également de la part de toute l'équipe de la radio. Allez, tout de suite, un petit peu de bon son dans les oreilles. Monsieur Marc Lavoine et Mademoiselle Clara Luciani, toi mon amour, on se les écoute et on revient juste après pour l'actu insolite.

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1: L'actu insolite de ce jour, un chien robot termine un marathon sans recharge. Le robot quadrupède sud-coréen Rebo 2 a parcouru les 44,2 km du marathon de Seiyu en un peu plus de 4h19 sur un parcours vallonné. La performance ne date pas d'hier, elle date de 2024, mais inutile de publier cette semaine. Explique comment l'équipe a amélioré sa batterie et sa démarche pour économiser l'énergie. Une chose est sûre, c'est que ce chien quadrupède, bien sûr, un chien ça a pattes, a réussi à faire ses 44 km en 4h19, ce qui n'est quand même pas si mal que ça.

0: Tiens.
1: Ce soir à la télévision.
2: Voici ma sélection télé pour ce lundi 12 octobre avec ce soir sur TF1, la série Cat Size à 21h10 avec Claire Romain, Camille Lou et Constance Labbé. Sur France 2, Un Soupçon, série française. Sur France 3, James Bond contre Dr No avec Ursula Andress et Sean Connery dans le rôle de James Bond. Sur M6, L'Amour est dans le Pré, présenté par Karine Le Marchand. 23h15, L'Amour vu du Pré. Sur W9, Gran Turismo, film. Sur TMC, Expendables 4 avec Sylvester Stallone et Jason Statham. Sur Gulli, Les Randonneurs avec Benoît Poulvorde, Karine Viard et Vincent Elbaz. Sur C-Star, Les Duos Impossibles de Jérémy Ferrari et Laura Lone. Sur T18, Melania Trump, La Voix du Silence, documentaire sur la Première Dame des États-Unis. Sur Sister, enfin, vous retrouverez la série Kaamelott avec Alexandre et Lionel Astier. Bon zapping!

Masking. Bientôt 9h30 dans votre radio pour les matins pas chagrin. Voici le moment du petit dicton du jour. Saint Wilfried ensoleillé, deux jours plus tard emmitouflé. Bon, c'est pas vraiment ce que la météo nous prévoit, en tout cas ici dans le sud. Et puis autre petit dicton en octobre, si tu es prudent, achète grains et vêtements. En troisième, le mois d'octobre est bon s'il est de saison. Voilà pour ces dictons du 12 octobre. La musique est là pour vous accompagner. Dans quelques instants, on vous parlera du programme télé. Qu'est-ce qu'on pourrait s'écouter de pas mal? Tiens, pourquoi pas un petit Michael Jackson, Black or White. On se l'écoute et on revient d'ici quelques minutes. Très bon lundi.

0: Avant d'aller rejoindre le top des 10h dans vos matins à vache chagrin, on va s'intéresser à l'actu musicale du jour. On s'écoute et on revient dans quelques minutes, juste derrière le top, avec Mister Daniel.
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2: Dont l'actualité musicale du jour. On parle de The Weeknd. The Weeknd dévoile Tokyo, un titre inédit inspiré d'un célèbre dessin animé japonais. The Weeknd a créé la surprise au Japon en dévoilant Tokyo, un titre inédit, aux côtés de la chanteuse Yoko Takahashi. Une collaboration qui rend hommage à un célèbre dessin animé des années 90. The Weeknd continue donc de surprendre ses fans. Alors qu'il vient de lancer la dernière partie de sa tournée mondiale en Asie, l'artiste canadien a interprété un titre inédit, Tokyo, lors de son concert près de la capitale nippone. Pour ce nouveau morceau, The Weeknd s'est inspiré de Neon Genesis Evangelion, une série d'animations japonaises culte sortie en 1995, dans laquelle des adolescents pilotent des robots géants pour combattre de mystérieuses créatures. La chanson reprend donc des éléments, le célèbre générique d'ouverture de cette série. Pour le moment, aucune date de sortie officielle n'a été annoncée pour le single Tokyo. Pour l'écouter, il faut se rendre directement sur les réseaux sociaux de l'artiste. Il s'agit du deuxième morceau inédit dévoilé sur scène par The Weeknd cette année, après Rio, sa collaboration avec la chanteuse Anita, présentée en avril dernier.
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1: Bonjour, Raphaël Glucksmann, vainqueur de la primaire social-démocrate, annonce qu'il croit à un rassemblement plus large en vue de l'élection présidentielle. Il assure qu'il est en mesure de l'emporter face au Rassemblement national. Il invite par ailleurs l'ancien président socialiste François Hollande à le rejoindre. De son côté, Olivier Faure a pris acte de sa défaite à la primaire et salue une majorité très claire en faveur de Raphaël Glucksmann dès le premier tour. Le défenseur des droits annonce avoir reçu 28 saisines individuelles depuis le début du mouvement lycéen. Vendredi, le ministère de l'Intérieur avait indiqué que 24 enquêtes avaient été ouvertes par l'inspection générale de la police nationale pour des faits commis depuis le début du mouvement. Près de trois quarts, c'est-à-dire 71% des contributions à la plateforme de concertation lancée par le gouvernement pour les lycéens qui prévoient de manifester à nouveau mardi font état de difficultés dans les emplois du temps et la moitié cite des problèmes de bâtiment selon un décompte rendu public par Matignon. Le gouvernement a recensé à ce stade 76 500 contributions. Près de 20 ans après sa création, l'association Égalité et Réconciliation du polémiste d'extrême droite Alain Soral est visée par une procédure de dissolution. Le ministère de l'Intérieur lui reproche de diffuser des discours antisémites, négationnistes et incitant à la haine entre plusieurs communautés. La mythique Deux Chevaux fait son grand retour. Citroën a dévoilé en effet un prototype qui reprend les lignes emblématiques de la Deux avec une ambition: proposer une voiture simple, abordable et 100% électrique à un tarif autour de 15 000 euros. Une renaissance attendue en 2028. C'est la fin de ce flash. Une très bonne journée à notre écoute. Bonjour, football. Après 4 défaites d'affilée en Ligue 1, l'OM a renoué avec le succès en clôture de la 6e journée hier soir à 3. Les Phocéens ont rapidement trouvé la faille au retour des vestiaires. Ils ont doublé la mise in extremis, mais se sont aussi fait très peur avec 2 balles d'égalisation concédées en toute fin de rencontre. Au classement, les joueurs de Genesio sortent de la zone rouge pour se placer 13e à égalité avec Le Mans, 14e, Toulouse 15e et Auxerre 16e. L'Estac 2 points derrière est passé avant-dernier. Dans les autres rencontres programmées hier, Rennes a signé la belle opération du jour en écrasant Auxerre 4-1 et en grimpant sur le podium, tandis que Nice a dominé Strasbourg 2-1. Basket sur son parquet de l'Astrobal, l'Asvel a fait oublier le revers concédé en full field supercoupe face à Rouen avec un net succès 96-77 en clôture de la 3e journée de Betclic Elite hier soir. Par ailleurs, devant son public de l'Adidas Arena, Paris est venu à bout de Strasbourg 98-84 et signe une 3e victoire en autant de matchs dans la compétition. Handball, Star League mené à la pause par Caen sur son parquet hier soir. Nantes a su réagir pour l'emporter et rester au contact du PSG. Montpellier, pour sa part, n'a pu qu'arracher le point du match nul à Tremblay. Formule 1 parti depuis la pole position, Max Verstappen a conclu un week-end parfait en remportant le Grand Prix de Singapour hier devant Charles Leclerc qui avait tenté sa chance au départ et Andrea Hakimi Antonelli. Isaac Hadja reprend le point de la 10e place après s'être élancé depuis les stands. Tennis, hier, Qin Wen Zhang a remporté le WTA 1000 de Pékin en s'offrant en finale Mira Andreeva en 2-7. Après 2 années compliquées, la Chinoise s'illustre à nouveau. Cyclisme, Per Strand Agnes tient la plus belle victoire de sa jeune carrière 4 ans après avoir remporté la course espoir. Le coureur norvégien est allé chercher la victoire hier à l'occasion de la 120e édition de Paris Tour, une course longue de 216,2 km au départ de Chartres. C'est la fin de ce Flash Sport, une très bonne journée à toutes et à tous.
2: La météo pour ce lundi 12 octobre, l'anticyclone regonfle rapidement sur le pays malgré quelques brumes le matin. De belles éclaircies et un temps doux concernent le territoire. Quelques nuages se manifestent en Manche et des gouttes sont possibles sur la pointe bretonne. Les températures pour ce lundi matin, 8 degrés pour Lyon et Strasbourg, 8 également à Lille, Paris et Orléans, 12 degrés pour Toulouse, 13 à Cherbourg, 14 degrés pour Bordeaux, Biarritz et Nice, 16 degrés pour Brest et 17 degrés pour Ajaccio. Et pour ce lundi après-midi, 17 degrés sur les Hauts-de-France, 17 également pour l'Alsace et la Bourgogne, 18 degrés en région parisienne, 19 sur le centre-val de Loire, la Normandie et la Bretagne, 20 degrés sur les Pays de la Loire, 21 sur l'Occitanie et la Nouvelle-Aquitaine, 21 également pour la Corse et 22 degrés sur le pourtour méditerranéen.
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0: Que vous dire si ce n'est qu'il est 10h passé d'une poignée de minutes et qu'il est grand temps de retrouver Daniel. Daniel qui, comme chaque jour, nous parle de son générique culte. Bonjour Daniel.
1: Bonjour Louise, bonjour à toutes et à tous et bienvenue dans Générique culte. Un badge du Nerd Herd accroché sur une chemise à manches courtes, les rayons d'un magasin informatique et le téléchargement involontaire de tous les secrets d'État de la CIA directement dans le cerveau d'un vendeur ordinaire. Aujourd'hui, on range ses tournevis, on évite les tirs de pistolet et on s'intéresse à la comédie d'action la plus rafraîchissante des années 2000, la mythique saga de Chuck. Lancée en France sur TF1 et M6 à la fin des années 2000, la série créée par Josh Schwartz mettait en scène Zachary Levi dans le rôle de Chuck Bartowski, un passionné d'informatique dont la vie bascule lorsqu'il devient malgré lui l'Intersect, la plus précieuse banque de données des services secrets américains. Regarder Chuck, c'était vivre un mélange hilarant entre comédie d'espionnage, référence geek et romance ultra touchante. On s'installait devant la télé et c'est là que commençait le grand classique, les flashs mentaux de Chuck qui se déclenchaient à la vue d'un criminel, la protection rapprochée de la sublime Sarah Walker et du redoutable John Casey, et les délires loufoques des employés du magasin Buy More mené par son meilleur ami Morgan. Accompagné par le rythme rock alternatif énergique du titre Short Skirt Long Jacket du groupe Cake, ce générique donne une pêche immédiate à chaque épisode. Alors montez le son et préparez vos flashs. Voici le générique dynamique de Chuck.

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Dans un peu plus d'une demi-heure, ce serait déjà la fin de ces matins bas chagrin pour ce lundi, mais il nous reste encore pas mal de bonnes choses à faire ensemble. On aura bien sûr la petite rubrique littéraire avec Frédéric Kostner. On aura la nouveauté du jour à la fin de cette émission. Et là, tout de suite, le meilleur de la musique pour vous accompagner avec Mombi In Your Head. On l'écoute et on revient d'ici quelques minutes. Très bon lundi.

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1: Dont l'actualité people du jour. Pascal Obispo, 7 ans après Philippe Pascal, toujours dans son cœur. 7 ans après la disparition de Philippe Pascal, Pascal Obispo n'a rien oublié de celui qu'il considérait comme un modèle. Sur Instagram, le chanteur a partagé une photo en noir et blanc accompagnée de quelques mots. Mon idole, mon ami, mon frère, 7 ans déjà. Adolescent à Rennes, l'artiste avait été profondément marqué par le cofondateur de Marquis de Sade. Il, de lui-même d'ailleurs, a déclaré « Sans lui, je n'aurais jamais été là ». Certaines idoles ne quittent jamais vraiment la scène. On se retrouve très vite avec d'autres Actu People.

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1: Orpheline dans une secte libertaire de Provence, Anita est élevée par un gourou fantasque et une mosaïque de familles d'emprunt plus ou moins aptes à s'occuper d'elle. À 17 ans, elle s'enfuit et atterrit en colocation chez un vieux monsieur à Asnières qui lui apprend les règles de la vie en société, puis dans un squat parisien, ultime recours pour les étudiants sans le sou. C'est alors qu'elle rencontre un jeune homme ambitieux, Guillaume, issu d'une lignée de notaires. Bien des années plus tard, depuis Londres où le couple est installé avec ses jumeaux, Anita s'est muée en parfaite épouse d'expatriés. Elle vit dans une maison victorienne, le décor de l'existence dont elle a toujours rêvé. Mais un matin, contre toute attente, elle réalise qu'elle n'éprouve plus rien pour ce mari irréprochable, que s'occuper de ses enfants l'ennuie et qu'elle ressent un vide immense. Par où commence-t-on pour fabriquer une autre vie ? Roman initiatique où le tragique côtoie le burlesque, Fuir la lumière raconte la quête de liberté d'une femme. À travers cette héroïne inoubliable, il interroge la façon dont on peut s'affranchir des traumatismes de l'enfance, mais aussi du conformisme. Fuir la lumière de Florence Châtaignier est paru au Cherche Midi.

C'est fini, c'est terminé pour ce 12 octobre. On revient demain, mardi 13, pour de nouveaux Matins Page Chagrin. Soyez fidèles au rendez-vous. Restez fidèles à votre radio. N'oubliez pas que tout au long de la journée, elle vous distille un max de tubes. Tubes d'hier, tubes d'aujourd'hui, pour vous satisfaire. Allez, on s'en va sur la pointe des pieds. Passez une très très belle journée. On revient juste après le petit jingle pour vous présenter la nouveauté du jour.

Écoutez, nouveauté du jour, c'est Enrique Iglesias et Santos Bravos, un nouveau titre qu'il vous livre maintenant dans les oreilles. Oh Laka, Laka La, c'est le titre que l'on s'écoute. Moi, je m'en vais sur la pointe des pieds, ciao ciao, bye bye, et puis à demain, si vous le voulez bien.

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1: C'est toujours Laurent pour l'émission Les Interviews de la semaine Pop Rock. On continue avec cette deuxième session avec le groupe Franck qu'on retrouve tout de suite. Bienvenue Franck.
2: Bonsoir, bienvenue.
1: Alors Franck, en quelques mots, est-ce que tu peux te présenter ?
2: Oui, je suis Franck, artiste canet. Je fais de la chanson française et je viens de sortir un album 12 titres qui s'appelle « Être moi ».
1: Pourquoi Franck, tout simplement ?
2: Alors, c'est moi qui fais les textes, les mélodies et les accords. Donc, après, je précise que j'ai 55 ans, j'ai donc eu plusieurs expériences musicales. Et en fait, là, c'était vraiment un besoin pour moi de sortir un projet qui me ressemble et qui corresponde à ce que et à qui j'étais aujourd'hui. Et donc, le nom de groupe Franck s'est imposé assez instantanément, en fait, suite à ça.
1: On va revenir un peu dans ta jeunesse. Quand tu étais jeune, eh bien, tes influences musicales, tu étais plus pop-rock ?
2: Alors, quand j'étais jeune, mon premier amour, ça a été le hard rock, à la grande époque des Scorpions, Iron Maiden et tout ça. Et par contre, j'ai toujours eu une éducation chanson de par mes parents, qui écoutaient les classiques de la chanson française. Et j'ai toujours eu une affection pour ce genre, en fait.
1: Et y a-t-il quelqu'un qui t'a donné l'envie de faire de la musique ? Peut-être un artiste, je ne sais pas, ou quelqu'un de ton entourage ?
2: Alors, dans la famille, on est musicien. Ma grand-mère était pianiste, mon père est guitariste, harmoniciste, ma mère jouait du piano. Donc, tout de suite, il y a eu cet élan chez nous depuis tout petit. Et après, parmi les artistes, il y a tous les artistes que j'aime bien, quoi. Alors, il y a les grands classiques, effectivement, Brel, Brassens, Piaf, et puis d'autres que j'ai écoutés dans ma jeunesse et que j'écoute toujours, hein, les Têtes Raides, Manu Chao, les Négresses Vertes, les défunts Rita Mitsuko, bien sûr, etc.
1: Donc, tu as débuté avec un instrument, c'était une basse, hein, c'est ça ?
2: J'ai débuté, oui, à la basse. C'est mon premier amour, oui. Tout à fait. C'était à l'époque de mes premiers groupes. Et j'ai été attiré, en fait, par cet instrument. En parallèle, j'ai toujours eu une guitare chez moi. Et à chaque fois que je prenais cette guitare, j'arrivais pas à travailler l'instrument à proprement parler. Tout de suite, ça... Il y a des suites d'accords qui venaient et quelques mélodies. Et si tu veux, j'ai mis du temps, en fait, à prendre conscience que je pouvais en faire quelque chose, que même je devais en faire quelque chose. Et j'ai mis du temps à oser faire quelque chose avec cette guitare, ces mots et ces mélodies qui me venaient. Et c'est ce qu'il y a sur cet album « Être moi » aujourd'hui, en fait.
1: Et à quel moment bien tu as eu le déclic pour l'univers de la musique ? Et tu t'es dit, ça y est, je veux quand même monter sur scène. Allez hop, on y va.
2: Alors, je suis monté sur scène dès l'adolescence, mais je me rappelle d'un moment particulier. J'ai fait des études de professeur d'éducation physique et sportive, hein, pour rien cacher. Et parce que dans la famille, ça fait 5 générations qu'on est prof de sport. Point, barre, musculation. Et au moment, en fait, où on a fait un stage en situation, on attendait les élèves, et tout d'un coup, j'ai entendu un... C'était les élèves qui arrivaient. Là, mon sang n'a fait qu'un tour, je me suis dit, c'est pas pour moi. et j'ai opté pour la musique instantanément, du jour au lendemain.
1: Alors, j'ai lu que tu avais fait partie bien d'un groupe qui reprenait bien des titres de AC/DC.
2: Oui, tout à fait. C'est le groupe The Jack, tribute à AC/DC. Et en fait, on rend un hommage exclusif au groupe AC/DC. Ça fait une quinzaine d'années que je tiens le rôle de bassiste choriste dans ce groupe. Et c'est un grand plaisir parce que j'ai écouté ça quand j'étais jeune. J'écoute toujours de temps en temps. Et le vrai plaisir, en fait, c'est de partager cette musique à des gens nostalgiques, soit qui n'ont jamais vu les vrais, soit qui ou qui sont trop jeunes pour les avoir vus. Et c'est vraiment un plaisir partagé. Et c'est de belles scènes et de beaux moments aussi.
1: Donc le groupe existe encore ?
2: Ce groupe-là, The Jack Tribute à AC/DC, existe encore, tout à fait.
1: D'accord. Alors, on va passer à autre chose, l'envie d'écrire, parce que tu écris et tu composes, ça arrive comment ? Comment tu as l'idée d'un texte comme ça ?
2: Ça peut arriver n'importe quand et ça ne prévient pas. J'ai toujours avec moi un petit dictaphone. Et dès que une idée vient, hop, je l'enregistre et je me l'envoie directement par message électronique. Et ensuite, dans un second temps, je relis, évidemment. Et si l'idée me paraît intéressante, là, je la retravaille vraiment au papier, au crayon, et jusqu'à temps que j'estime les défauts gommés.
1: On va faire une petite pause musicale et on va écouter le titre « Achat perché ». Tu peux en parler en quelques mots ?
2: Alors, c'est un titre un peu primesautier, on va dire, un peu naïf, d'une déception amoureuse adolescente, on va dire.
1: On écoute le titre « Achat perché ».

0: Vous écoutez la radio, on vient d'écouter le titre de Franck, Achat perché sur la radio. Alors Franck, comment ça se passe le processus quand tu crées? Est-ce que c'est la musique qui arrive en premier ou la mélodie ou les deux en même temps?
1: Alors, il y a vraiment, vraiment, ça varie. C'est-à-dire que des fois, j'ai des suites d'accords ou bien des arrangements musicaux et instantanément, ça peut me faire penser à un texte que j'ai déjà écrit. J'essaye de voir si ça colle. Ça, c'est une première chose. Et d'autres fois, le texte arrive et en travaillant dessus, en le lisant, en l'imaginant en fait, en quelque sorte, la grille d'accords vient aussi. Donc c'est pas vraiment figé, ça dépend des fois, ça dépend des émotions, ça dépend des ambiances, ça dépend.
0: Elle est une question assez compliquée. Est-ce que ta musique, elle a évolué au fur et à mesure de ta carrière?
1: Ah, c'est une question, oui, je dirais que mes goûts musicaux ont évolué et se sont élargis, mais depuis tout le temps, c'est un peu ce que je te disais tout à l'heure, lorsque je prends une guitare et que je me retrouve seul et que je dois en sortir quelque chose avec ma voix, c'est la même chose qui sort. Et j'avais ça en moi depuis très longtemps, avec le recul, et c'est la seule chose que je sache créer et faire vraiment en musique. J'ai essayé de faire des chansons en anglais, j'ai essayé de faire du rock, j'ai essayé de... Et en fait, c'est ça que j'avais en moi depuis longtemps.
0: Depuis que tu es en solo, est-ce qu'il y a des gens derrière qui t'aident, des gens dans l'ombre peut-être?
1: Ah, bien sûr, il y a les musiciens, tout d'abord avec qui je travaille. Je peux citer Pépé, alias Pénélope Boyer, avec qui j'ai débuté l'aventure, les premiers arrangements. Elle fait de l'accordéon, du violon, et elle a une voix sublime de chanteuse lyrique. Il y a Noam, qui est mon beau-fils, et qui fait de la batterie. Lui aussi, ça a été évidemment un des premiers à faire les arrangements avec moi. Il y a ensuite Arthur Lenoir, qui est un jeune guitariste plein d'avenir. Lui joue de la guitare électrique, claire. Et enfin, il y a Aya C, plus précisément, qui joue de la basse et qui fait les chœurs également.
0: Donc ton actualité, c'est un album de 12 titres. Alors pourquoi 12 déjà?
1: Alors, c'est une bonne question. Les albums ne sont plus à la mode, les digipacks ne sont plus à la mode. En fait, rien n'était prévu. Nous sommes entrés en studio pour maqueter les titres au départ, pour avoir de premiers retours ou pour pouvoir espérer... faire quelques concerts. De fil en aiguille, on a fait écouter, on a pris un peu de recul par rapport au titre et on s'est dit qu'il y avait quelque chose à faire et que puisque c'était déjà maquetté, eh ben, il fallait continuer de les peaufiner et ça a terminé en un album 12 titres, mais c'était pas prémédité du tout.
0: On va faire une nouvelle pause musicale et tu as envie qu'on écoute quel titre de ton nouvel album?
1: Alors écoutons Mélinite, le premier extrait de l'album. Peut préciser peut-être qu'on a fait un vidéoclip réalisé par la Fabrique Vidéo qui nous replonge en fait dans le Paris fin 19e grâce au tableau d'Henri Toulouse-Lautrec et de la danseuse, sa muse, Jane Avril. L'idée, c'était de faire revivre son boa à cette danseuse qui s'appelait Mélinite.

0: On vient d'écouter le titre « Mes limites » de l'artiste Franck qui est toujours avec nous. Donc, l'album qui a 12 titres, que des titres en français, pas de titres en anglais?
1: Oui.
0: Ah, peut-être le 12, si?
1: Non. Alors, le 12... oui, alors le 12 qui s'appelle « Chill Time » est le seul titre qui a un refrain en anglais, mais sinon tout le reste est en français. Parce que c'est évidemment la langue dans laquelle je m'exprime le mieux, ma langue maternelle et que j'aime.
0: Allez, on va parler un peu de la scène. Tu as fait beaucoup de scènes et tu en fais beaucoup, surtout peut-être aussi avec le groupe où tu reprends les titres de ACDC. Le meilleur moment que tu as eu sur scène, en général ?
1: Avec le groupe Franck, il y a eu un très bon moment cet été. C'était en bord de mer, à Luc-sur-Mer. La nuit est tombée pendant le concert. Il y avait vraiment... c'était des gradins naturels. On était face à la mer, ou plutôt la mer était derrière nous, et le public nous regardait face à la mer. Et il y a eu un ciel étoilé. Il y a eu de très bons moments. Les gens se sont mis à danser sur la musique. Et ça, c'était vraiment un de nos premiers très bons ressentis et bons concerts. Et ça s'est conclu en plus par un magnifique feu d'artifice. Ça, c'était un moment vraiment fort. Le fait de sentir que on pouvait tenir en haleine un public avec notre propre répertoire, ce qui de nos jours, sur la place publique notamment, n'est pas facile, vu que on privilégie énormément de nos jours les groupes de reprises ou autres. Donc ça, c'était un moment assez fort pour nous.
0: Et maintenant, le pire moment.
1: Le pire moment.
0: Il y a bien eu quand même.
1: Ça a été une chute sur scène, par exemple. Bonjour. Ah, mince. Bon, on va se reprendre. Retroussons-nous les manches. Ou alors des moments de tout simple aussi. Par exemple, des oublis de texte. Ou on veut dire quelque chose de sérieux. Et quand le sens se coupe d'un coup, ça met évidemment tout par terre. Ou bien des petites, par exemple, je me réaccorde, et je me dirige vers le micro, le morceau démarre, et j'ai oublié de réenclencher la pédale, donc je n'ai pas de son. Voilà, c'est des petites choses comme ça, et j'en oublie plein d'autres.
0: Tu préfères la scène ou le studio? Parce que c'est vrai que les artistes, ça peut dépendre. Ils aiment bien souvent le studio aussi.
1: Alors, je vois tous nos défauts, évidemment, que ce soit en studio ou bien sur scène. Pour l'instant, je préfère la scène avec cet échange et cette interaction qu'il peut y avoir avec le public. Et par contre, j'aime le studio à un degré moindre, mais le processus de composition m'intéresse énormément. Donc voilà, je préfère la scène, mais le studio est vraiment très bien aussi.
0: Alors, est-ce qu'il y a prochainement des projets, peut-être une scène ou quelque chose qui va se passer au niveau de ta carrière ?
1: Alors oui, là les prochaines scènes c'est en région normande. Hein. On va jouer le 17 octobre pour l'Octobre Rose. On va jouer aussi à l'occasion d'une fête organisée par le Secours Catholique, vous voyez. Et cette année, on a fait une trentaine de concerts pour notre première année d'existence. Bah, ce qui est déjà pas mal. L'idée c'était de souder le groupe et de commencer à avoir un vrai son de scène. Et donc, l'objectif pour 2027, c'est de commencer à sortir hors de la région normande pour proposer et faire découvrir notre musique à de nouveaux publics.
0: Est-ce que le groupe Franck a une page Facebook peut-être?
1: Oui, tout à fait. C'est la page Franck officielle. Et je précise qu'il n'y a pas de C à Franck.
0: Donc, tu nous as dit tout à l'heure qu'il y avait une page YouTube où on peut retrouver bien certains clips. Tes albums, enfin oui. L'album du groupe est disponible aussi sur les plateformes d'écoute comme Deezer, Spotify et autres.
1: Oui, tout à fait. L'album a été mis en ligne le 25 septembre dernier. On peut le retrouver sur toutes les plateformes de téléchargement légal. Et pour ceux que ça intéresse, il est disponible aussi sous format Digipack. Vous nous faites la demande via le site, via la page Facebook, et on peut vous l'envoyer.
0: Un petit vinyle, ça te plairait ou pas du tout?
1: Ah, ça me plairait beaucoup. Ça me plairait beaucoup. C'est ce qu'on écoutait avant, c'est ce qu'on allait chercher chez le disquaire et qu'on achetait et qu'on gardait précieusement. On regardait aussi la moindre photo, les textes et tout ça. Donc oui, c'est quelque chose qui me plairait beaucoup un jour de faire un vinyle, que ce soit un album vinyle ou bien un 45 tours vinyle. Ça collerait bien en plus avec cette chanson française.
0: Pour terminer cette interview, est-ce que tu as peut-être des choses à rajouter?
1: Je pense que après une longue traversée du désert créative et artistique, c'est comme une renaissance pour moi aujourd'hui de faire cet album, de le proposer et de le partager. Et en fait, un petit message tout simple, c'est que il n'y a pas d'âge pour avoir envie de faire des choses, pour se réaliser, pour prendre du plaisir à faire les choses. Donc, allons-y, allez-y gaiement.
0: Merci beaucoup d'être venu sur la radio pour parler un peu de ton projet et plus précisément de ton album de 12 titres. À bientôt.
1: Merci beaucoup. À bientôt.
0: Et bien voilà, l'émission se termine. On se retrouve la semaine prochaine, même heure, même endroit. Et on se quitte avec une chanson Isa Ferrer et le titre Mes rêves.

0: Vous écoutez la radio, j'espère que vous allez bien. C'est Laurent pour une heure de découverte musicale. Comme toutes les semaines, on vous offre la possibilité de découvrir de nouvelles voix issues de la nouvelle scène française. En première partie, on retrouve Roselyne qui va nous présenter Michaël Diony. C'est une autrice, compositrice et interprète française avec un univers situé entre rock, électro et chansons françaises, marqué par une écriture assez poétique et une dimension cinématographique. Elle a notamment sorti l'EP 18 en 2022 et dernièrement, elle vient de sortir un nouveau single qui se prénomme « Été en cendres ». Et d'ici 30 minutes, on vous fera découvrir le groupe Franck. Mais pour le moment, on accueille Michaël Diony, bienvenue.
1: Bonjour à tous, merci.
2: Alors Michaël, tu viens de sortir un nouveau titre, « Été en cendres », que tu vas nous présenter. Mais pour commencer, moi je t'invite à te présenter à nos auditeurs, pour ceux qui ne te connaissent pas, pour qu'ils sachent un peu qui tu es.
1: Donc, je suis Michaël Diony, je suis autrice, compositrice et interprète française. Je développe un univers rock électro avec parfois une énergie un peu, parfois post-punk, on pourrait dire ça. Et je lis la musique et l'image dans ma manière de créer. J'ai envie de le dire parce que je suis autant musique et cinéma. Voilà, je ne dissocie pas les deux. Je crée en pensant image aussi. Voilà.
2: Est-ce que ça veut dire que tu es dans la musique depuis toujours ?
1: On peut dire que je suis dans la musique depuis toujours. Après, j'ai développé des projets plus ou moins. J'ai arrêté, j'ai repris. Enfin, quand je me disais « ça ne me correspond pas » ou avec les gens avec qui je travaille « ça ne me correspond pas », je préférais arrêter que plutôt faire des choses qui ne me correspondent pas. Et puis, il y a 3 ans, je me suis vraiment lancée en me disant ma route, je la comprends mieux, mon style me comprend mieux, j'essaie vraiment. Et à l'époque, c'était pas évident, parce que je me souviens de ma première entrée en studio où autour de moi, c'était l'époque beaucoup de la musique urbaine. Et donc, une petite anecdote où on me dit, mais tu fais quoi comme musique, toi? Bon, on attendait chacun de passer en studio, et moi je dis, du rock. Oh, du rock, enfin, j'étais la seule en fait. Et tout le monde me disait, mais ça va être dur pour toi.
2: Ah oui, d'accord.
1: Parce que c'est pas la tendance. Bah oui, mais c'est pas grave. Voilà.
2: Bah, écoute, tu as bien fait de continuer dans
1: et
2: ton
1: j'ai
2: genre.
1: Continué. Mmh. Voilà. Mais oui, parce que c'est mon style, donc je vais pas. Je cherche pas à entrer dans une case. Voilà, je cherche à construire une atmosphère reconnaissable. Souvent, on me dit que je suis singulière. Je sais pas. Mais en tout cas, moi, je suis d'un univers rock. J'écris pour un univers rock. J'aime l'électro et je ne vais pas en changer parce que y a une tendance, machin, ou me déguiser. Ou, voilà, vraiment, je ne vais pas me déguiser.
2: Michaël, moi, j'ai envie de dire que quand on écoute tes morceaux, on ressent la diversité de tes influences un petit peu multi-talents. Qui se reflète dans ton ADN musical. J'ai envie c'est comme un cuisinier, tu sais, qui crée une nouvelle recette en y apportant divers ingrédients qu'il met à sa sauce. Il prend chaque ingrédient, il en fait un petit peu ce qu'il veut, et ça donne une nouvelle composition.
1: Je peux l'expliquer aussi comme ça, c'est-à-dire j'ai des repères d'influence comme Placebo et Kills, qui, eux, ont une tension électrique, l'urgence, la présence des guitares très forte. J'ai Massive Attack et Portishead avec des textures un peu plus nocturnes, la profondeur électronique, etc. Et puis à côté de ça, dans mon écriture, l'image poétique, la langue française, j'ai Christophe et Alain Bachon.
2: Ah oui.
1: Mmh. Et donc ça, c'est vraiment dans la musique. Et puis j'aime Muse aussi, voilà, qui est un groupe aussi que j'aime beaucoup. Et ça, c'est pour toute cette énergie rock aussi. Mais en parallèle, j'ai des repères aussi par rapport au cinéma, parce que pour moi, c'est indissociable le cinéma et la musique. Et c'est pour ça que je dis souvent que quand j'écris mes textes ou je pense la musique, je pense tout de suite aussi à Fellini, Antonioni, Wim Wenders, L'anthymose, voilà, c'est vraiment des personnes très, très particulières et différentes, mais en fait, j'écris et comme je pense aussi des images de cinéma.
2: Donc ton style de musique, on a envie de dire que ça fusionne avec le rock, l'électro. Malgré tout, il y a de la poésie quand même là-dedans. Et donc c'est ce qui fait un petit peu ton identité musicale.
1: Ouais, et surtout, c'est surtout pas dark, triste, c'est surtout pas ça. Je pense que mon écriture, elle est, je dirais, romantique, elle est positive, toujours avoir la foi en quelque chose, avoir de l'espoir. Et voilà, mon écriture, elle est plutôt comme ça.
2: On ressent chez toi une vocation évidente. Alors, j'ai appris que tu avais fait des études en psychologie. Bah, tu as fait du théâtre, comme tu le disais tout à l'heure. Et ces expériences ont certainement influencé, oui, t'ont aidé quelque part dans la créativité, ton interprétation.
1: Alors, si c'est mes études en psycho, en fait, je dirais il y a des bons et des mauvais psy. Donc, est-ce qu'on n'a pas ça en nous dès le départ? Est-ce qu'on le développe ensuite avec nos expériences, avec notre écoute à la vie, à ce qui nous entoure? Honnêtement, je ne peux pas dire. Enfin, je réfléchis même pas sur ça, mais peut-être après le théâtre, honnêtement, ça m'a apporté plus d'assurance. Ça, c'est vrai, ça a développé mon assurance. Voilà.
2: Instinctivement, tu dois plus analyser ce que tu veux mettre sur papier ou dans la musique.
1: Non, pas du tout.
2: Pas du tout.
1: Non, pas du tout parce que, enfin, au départ, c'est vrai que je faisais des textes assez compliqués. Et justement, je me suis dit peut-être que c'est trop lié à mes études en psycho et les gens vont pas comprendre. C'est trop, voilà, c'est trop compliqué à lire. C'était au-delà du littéraire. C'était vraiment. Et je me suis dit, je vais un peu simplifier. Je vais un petit peu plus amener mon côté aussi cinématographique et peut-être que les gens, voilà, vont un petit peu plus comprendre ce que j'écris. Voilà, sans avoir des termes trop compliqués ou psychologiques, etc. Voilà.
2: Pour que les auditeurs et auditrices puissent en savoir un petit peu plus sur ce qui fait ta valeur musicale, nous allons faire une pause et on va écouter Le Vertige. Tu nous parles de ce titre?
1: Alors, le vertige, justement, ça, peut-être on pourrait noter que dans mon texte, il n'y a pas justement le titre. Et ça, c'est voulu, c'est encore une des dimensions que j'aime prendre, c'est-à-dire un petit peu étonnant en se disant, mais à quel moment on entend le vertige dans sa chanson, on l'entend même pas, mais en fait, non, c'est un état en fait de la chanson. Et moi, j'aime bien des petites choses comme ça, ou mon titre encore précédent, où on n'entendait pas le titre pendant toute la chanson et on l'entendait qu'à la fin, à profusion. Enfin voilà, le vertige, c'est aussi une chanson que j'aime beaucoup. Oui, c'est normal. C'est normal, c'est moi qui l'écris. Non, mais je l'aime beaucoup parce que je me suis beaucoup lâchée dans ce texte. Et c'est vraiment l'état amoureux qu'on ressent face à l'autre et quand on n'est pas quand on est vraiment dans la retenue et qu'on ose avouer ses sentiments et malheureusement on se retient, mais on a ça en nous et le vertige, c'est cette chanson, elle exprime ça. Vertige amoureux.
2: Et il y a certaines choses qu'on arrive à mieux faire comprendre aux gens par le biais de la musique ou par les écritures parfois que de
1: Oui.
2: le dire.
1: C'est ça, exactement. C'est vrai, la musique, elle réunit tellement et on est une espèce de lâcher prise par rapport à une discussion, par exemple. Et puis, dès qu'on entend un son ou une musique, c'est vrai qu'on a une espèce de lâcher prise. C'est vrai.
2: Allez, en route pour Le Vertige, Michael de Diony.

0: Michael, ton nouveau titre, Été en cendres. Alors, il vient de sortir, tu nous le présentes ?
1: Alors, le titre Été en cendres est né d'un moment où l'été s'achève, mais c'est comme qui continue de vivre en nous, un peu. C'est ça l'histoire de ce titre. C'est comme s'il restait des sensations, des images, une chaleur qui s'éteint après l'été. D'ailleurs, il est sorti vraiment à 2 jours avant la fin de l'été. Voilà.
0: Excuse-moi, je vais faire une petite parenthèse, mais c'est vrai, Été en cendres, après, quand j'ai écouté les paroles, je ne vais pas dire qu'il tombe à pic, mais avec l'été brûlant à tous les sens du terme qu'on a eu, avec tous les feux de forêt et tout, du coup, j'ai pensé, d'après le titre, comme quoi il ne faut pas se fier au titre seulement, que tu parlais des incendies et de tout ce que certains ont vécu cet été, et en fait, non, pas du tout.
1: Non, pas du tout. Moi, je parle de la chaleur d'un été, choses vibrantes, de ce qui demeure après une histoire qui s'achève. Souvent, on a des amours d'été, c'est la fin de l'été, on rentre chez soi, on repense à notre été. Donc, la chaleur est passée, mais certaines traces continuent de brûler. Mon histoire d'été en cendres, c'est ça. À aucun moment, je fais référence à ce qui s'est passé cet été, d'autant plus que pendant 3 mois, j'étais en Italie et j'ai entendu très très peu de ce qui se passait en France, parce qu'on ne regarde pas aussi beaucoup les informations, mais je savais quand même ce qui se passait. Mais c'est tombé comme ça, mais c'est pas un bon parallèle, mais je ne parle pas du tout de ça. Et,
0: non, on va dire que c'est une coïncidence musicale.
1: C'est une coïncidence musicale et je n'ai pas pensé à ça et je n'ai pas non plus retardé ma sortie en me disant oui mais il s'est passé ça. Enfin tout ce que j'espère c'est que cette chanson chacun s'y retrouve comme il a envie et voilà.
0: Alors dans ce titre on ressent bien l'énergie du rock avec une dose électronique un peu derrière. Malgré tout, dans une écriture.
1: Et un peu post-punk aussi.
0: Ouais, il y a une écriture mélancolique et directe à la fois.
1: C'est ça. C'est comme souvent dans mes textes. Oui, c'est mélancolique, c'est la fin de l'été, mais en même temps, c'est de bons souvenirs. Et c'est ça qui reste. C'est mélancolique par la narration, mais en même temps, ce sont de bons souvenirs. Et c'est ce ressenti-là. Qui n'est pas négatif, c'est au contraire, c'est bon de revoir et ressentir ça.
0: C'est entre la retenue et l'intensité. T'as le voix, elle est porteuse quand même. Bon, en principe, c'est le principe, j'ai envie de dire, d'une chanson. Mais c'est vrai que là, on sent bien le paradoxe entre guillemets, entre la retenue et l'intensité.
1: Oui, c'est ça, un peu. Autant dans la. Je dirais l'intensité par la musique, par le son, et puis. La retenue en quelque sorte sur l'écriture peut-être. En tout cas, je me suis un peu plus lâchée. Et d'ailleurs, ce titre est assez intense parce qu'il est assez court. Il fait que 2 minutes 34, un truc comme ça. Je crois que c'est l'un de mes titres les plus courts. Mais par contre, qu'est-ce qu'il est intense. Donc il avance. C'est un morceau court, direct, mais il avance sans détour, je dirais. Voilà.
0: Alors, en parlant de texte, tu écris toujours en français ?
1: Oui, j'écris toujours en français.
0: C'est une bonne idée.
1: J'aime écrire en français. Écrire en anglais, je n'arrive pas à y mettre autant d'intensité. Je lis beaucoup. Donc voilà, en anglais, je ne me retrouve pas dans l'écriture anglaise. Voilà, je ne saurais pas y mettre. Je trouve que notre langue française est tellement riche, tellement intense. Le verbe est tellement. C'est riche, c'est sensationnel, c'est émotionnel. Et que je n'arrive pas à retrouver ça dans la langue anglaise. Donc, je n'écrirai certainement jamais en anglais. Je ne sais pas. J'ai tenté d'écrire en italien, en revanche, cet été, 2 chansons en italien. Parce que c'est une langue qui est proche de la nôtre. Et donc, j'ai réussi quand même à écrire un peu. Et je me suis fait aider aussi un peu en phonétique, car je ne parle pas super bien italien. Et donc, je me suis fait un peu aider en phonétique, mais je ne sais pas si ces chansons, je les sortirai à un moment donné. Peut-être, pour l'instant, je ne sais pas.
0: Je trouve que l'italien, la langue, c'est une langue qui est très optimiste et très, très légère, très agréable.
1: Et chantante,
0: Ouais,
1: ouais.
0: c'est vrai. Alors, il y a un clip également là pour illustrer ce nouveau titre, L'été en cendres.
1: Bah là, une fois de plus, c'est un clip vraiment où j'ai tout donné. J'ai tout donné parce que je suis restée 3 mois en Italie. J'avais décidé de tourner ce clip en Italie parce que je voulais donner une influence profonde au cinéma italien, particulièrement celui des années 60.
0: Ah ouais.
1: Où je peux citer une ambiance, voilà, Antonioni, Fellini, voilà, je voulais retrouver un peu cet esprit-là que j'aime beaucoup. L'endroit s'y prête, voilà, je suis à côté de Venise, c'est mes origines aussi italiennes, c'est des villes qui portent naturellement la mémoire du cinéma, et les ambiances, les couleurs, voilà, enfin, et j'ai tout donné. C'est vrai, je me suis beaucoup donnée dans ce clip parce que je voulais faire un peu comme un court-métrage. Et je pense que de tous mes clips, je me rapproche un peu de ce que. Vraiment, je suis très heureuse d'avoir fait ce clip et je suis très heureuse du résultat. Sans prétention, hein, mais c'est
0: Ah bah écoute, c'est déjà bien de
1: moi-même
0: faire
1: parce que
0: quelque chose puis d'en être satisfait. Tu as raison.
1: Mais oui, parce que je sais ce que j'ai donné, donc c'était beaucoup de travail. Et c'est aussi un challenge. Et j'aime faire passer cette image où, effectivement, pour moi, et ce qui est très important, c'est que le cinéma et la musique, pour moi, sont liés.
0: Tu n'as rien d'autre à dire donc sur ce nouveau titre?
1: Eh bien, que ce nouveau titre, allez voir le clip, écoutez bien ce titre, et j'espère que voilà, et qu'il vous touche, que vous vous retrouviez voilà, dans cet univers d'été ensemble, que chacun y trouve sa propre histoire, voilà.
0: On le retrouvera peut-être dans un prochain album?
1: Alors oui, bien sûr, parce que là, je construis un album où plusieurs de mes titres seront dans cet album, avec des inédits, bien sûr. Donc effectivement, Été en cendres sera dans cet album.
0: As-tu des projets de scène?
1: Alors normalement, vers le mois de décembre, ensuite, il y a d'autres projets qui arrivent, mais pour l'instant, je n'en parle pas, parce que c'est en train d'être négocié. Donc pour l'instant, voilà, je préfère pas trop en dire,
0: Ouais,
1: mais
0: ça
1: oui,
0: n'est qu'à l'état
1: effectivement,
0: de
1: il y a des projets
0: projet,
1: qui...
0: comme on dit.
1: Projet un petit peu plus, parce que c'est... Voilà, mais comme je dis toujours, tant que c'est pas monté et que
0: C'est...
1: j'ai pas la
0: Ouais,
1: date
0: ouais,
1: précise,
0: ouais.
1: même si, voilà, c'est un projet très avancé. Et très ambitieux aussi parce que j'ai créé un univers aussi. Donc, voilà. Donc, oui, effectivement, il y a quelque chose qui arrive. Mais voilà, je ne peux pas tout dévoiler. J'aime bien aussi les surprises. Un nouveau titre aussi fin novembre parce que je suis déjà rentrée en studio la semaine dernière pour le prochain titre. Donc, il y a un nouveau titre qui arrivera fin novembre.
0: On peut trouver ce nouveau titre-là, L'été en cendres, en digital, sur toutes les plateformes de téléchargement. Le clip officiel, il est sur YouTube.
1: Sur YouTube et je suis très contente. Avec beaucoup de gratitude, en 48 heures, il avait fait déjà plus de 18 000 vues. Enfin, je suis
0: Bien.
1: très contente. Ouais, c'est très bien. Là, je dois être à 30 000 vues, un truc comme ça.
0: Ah ouais, bah ça
1: Donc, je
0: barre
1: suis
0: bien,
1: très
0: dis donc.
1: contente.
0: Nos auditeurs peuvent te retrouver sur les réseaux sociaux, comme d'hab.
1: Surtout, oui, surtout les réseaux sociaux. Ouais.
0: Avant de conclure ce sympathique échange, Michael, as-tu quelque chose à rajouter?
1: Alors, ce ne serait pas du positif ou du négatif, en fait, c'est un mélange des deux. Je trouve que, voilà, j'ai une petite note à dire, parce que je trouve qu'aujourd'hui, la découverte artistique, elle dépend de plus en plus des algorithmes et des chiffres immédiats, voilà. Et je trouve qu'un morceau qui demande des mois de travail et n'avoir que quelques secondes pour convaincre une plateforme, je trouve ça, voilà, terrible. J'aimerais qu'on redonne davantage de place à la curiosité, au temps long et au regard humain, celui des radios, des médias et du public. Et c'est pour ça aussi que les radios sont...
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1: Bonjour, Raphaël Glucksmann, vainqueur de la primaire social-démocrate, annonce qu'il croit à un rassemblement plus large en vue de l'élection présidentielle. Il assure qu'il est en mesure de l'emporter face au Rassemblement national. Il invite par ailleurs l'ancien président socialiste François Hollande à le rejoindre. De son côté, Olivier Faure a pris acte de sa défaite à la primaire et salue une majorité très claire en faveur de Raphaël Glucksmann dès le premier tour. Le défenseur des droits annonce avoir reçu 28 saisines individuelles depuis le début du mouvement lycéen. Vendredi, le ministère de l'Intérieur avait indiqué que 24 enquêtes avaient été ouvertes par l'inspection générale de la police nationale pour des faits commis depuis le début du mouvement. Près de trois quarts, c'est-à-dire 71% des contributions à la plateforme de concertation lancée par le gouvernement pour les lycéens qui prévoient de manifester à nouveau mardi font état de difficultés dans les emplois du temps et la moitié cite des problèmes de bâtiment selon un décompte rendu public par Matignon. Le gouvernement a recensé à ce stade 76 500 contributions. Près de 20 ans après sa création, l'association Égalité et Réconciliation du polémiste d'extrême droite Alain Soral est visée par une procédure de dissolution. Le ministère de l'Intérieur lui reproche de diffuser des discours antisémites, négationnistes et incitant à la haine entre plusieurs communautés. La mythique Deux Chevaux fait son grand retour. Citroën a dévoilé en effet un prototype qui reprend les lignes emblématiques de la Deux avec une ambition: proposer une voiture simple, abordable et 100% électrique à un tarif autour de 15 000 euros. Une renaissance attendue en 2028. C'est la fin de ce flash. Une très bonne journée à notre écoute. Bonjour, football. Après 4 défaites d'affilée en Ligue 1, l'OM a renoué avec le succès en clôture de la 6e journée hier soir à 3. Les Phocéens ont rapidement trouvé la faille au retour des vestiaires. Ils ont doublé la mise in extremis, mais se sont aussi fait très peur avec 2 balles d'égalisation concédées en toute fin de rencontre. Au classement, les joueurs de Genesio sortent de la zone rouge pour se placer 13e à égalité avec Le Mans, 14e, Toulouse 15e et Auxerre 16e. L'Estac 2 points derrière est passé avant-dernier. Dans les autres rencontres programmées hier, Rennes a signé la belle opération du jour en écrasant Auxerre 4-1 et en grimpant sur le podium, tandis que Nice a dominé Strasbourg 2-1. Basket sur son parquet de l'Astrobal, l'Asvel a fait oublier le revers concédé en full field Supercoupe face à Roanne avec un net succès 96-77 en clôture de la 3e journée de Betclic Elite hier soir. Par ailleurs, devant son public de l'Adidas Arena, Paris est venu à bout de Strasbourg 98-84 et signe une 3e victoire en autant de matchs dans la compétition. Handball, Star League menée à la pause par Caen sur son parquet hier soir. Nantes a su réagir pour l'emporter et rester au contact du PSG. Montpellier, pour sa part, n'a pu qu'arracher le point du match nul à Tremblé. Formule 1 partie depuis la pole position, Max Verstappen a conclu un week-end parfait en remportant le Grand Prix de Singapour hier devant Charles Leclerc qui avait tenté sa chance au départ et Andrea Hakimi Antonelli. Isaac Hadjar reprend le point de la 10e place après s'être élancé depuis les stands. Tennis, hier, Qin Wen Zhang a remporté le WTA 1000 de Pékin en s'offrant en finale Mira Andreeva en 2-7. Après 2 années compliquées, la Chinoise s'illustre à nouveau. Cyclisme, Per Strand Agnes tient la plus belle victoire de sa jeune carrière 4 ans après avoir remporté la course espoir. Le coureur norvégien est allé chercher la victoire hier à l'occasion de la 120e édition de Paris Tour, une course longue de 216,2 km au départ de Chartres. C'est la fin de ce Flash Sport, une très bonne journée à toutes et à tous.
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3: Tom Kazak, le Quintet. Bonjour, bonjour à tous. Direction le sud de la France et les 2100 mètres de la piste corde à gauche à l'hippodrome de Marseille-Borély à l'occasion du Quintet Plus de ce lundi 11 octobre 2026. Il réunira 16 galopeurs âgés de 3 ans et au-dessus. Départ prévu 13h55. En tête de notre sélection, le 12, Mac Verst, sur un parcours qui devrait servir ses intérêts, il visera la victoire. Suivi du 3, Morphe One, toujours compétitif en 40,5 de valeur. Le 6, Bouillie, sur le peu à très belle cote, prendre une place sur le podium. L'As Bayamoun va effectuer sa rentrée avec d'emblée des ambitions. Et enfin, le 15, nous y sommes, bénéficiant de la confiance de son entraînement. Il complétera notre sélection. Une sélection que vous pouvez retrouver sur ma chaîne YouTube Tom Kazak, les pronostics hippiques avec mes dernières minutes. Donc notre choix aujourd'hui, premier le 12, Mac Verst. Second le 3, Morphe One. Troisième le 6, Boogie. Quatrième, l'As Bayamoun. Cinquième, le 15, nous y sommes. Le second choix, le 11, le 2 et le 8. Et à vous la fortune!
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L'Amérique latine, et singulièrement le Brésil, est en proie à une agitation certaine. Des hommes politiques sont assassinés par des gens qui poussent la conscience professionnelle jusqu'à se faire sauter avec leurs victimes. Et Hubert Bonisseur de Labatte est délégué par la CIA pour aller y mettre le nez. Dès le début, on le met dans l'ambiance, accueilli par une charmante brune, il donne tête baissée dans un piège d'où il s'échappe à grand-peine. La charmante brune a disparu, son prédécesseur Ario vient d'être victime d'un accident, d'où l'a tiré une charmante blonde, Anna Maria, dont on reparlera d'ailleurs. Mais avant que l'espion ait pu lui parler, un tueur l'achève en pleine salle d'opération. Défenestration du tueur, interrogatoire de la blonde, qui a l'air franche comme l'or, et cependant, le soir même, elle tente de se faire sauter avec lui. L'espion découvre alors qu'elle a été droguée. La piste semble bien passer par la fazenda d'Anna Maria en pleine brousse. On s'y rend, non sans enjamber le cadavre d'une autre blonde trop bavarde. Là-bas, un galant voisin, Leandro, s'offre à les conduire avec une réserve d'Indiens qui se spécialise dans la préparation de stupéfiants. Trop poli pour être honnête. Et de fait, Leandro se révèle être le bras droit d'un sinistre individu néo-nazi qui veut dominer le monde grâce à ses tueurs téléguidés. Naturellement, Leandro va tourner kazakh sous la douce influence de la ravissante Anna Maria. Naturellement, notre espion va démanteler toute l'organisation à lui tout seul. Et naturellement, Anna Maria va tomber dans ses bras, sur fond de cataractes écumantes. Alors, avez-vous découvert dans quelle aventure notre espion préféré s'est-il fourré ?

oui, vous l'avez reconnu, Hubert Bonisseur de la Batte, c'est OSS 117. Il était au Brésil pour ce film sorti en France le 2 juillet 1965, Furia à Bahia pour OSS 117. C'était Frédéric Stafford qui jouait le rôle d'OSS 117. Il était accompagné de Mylène de Mongeau, Raymond Pellegrin, Perrette Pradier ou encore François Mestre dans ce film réalisé par André Unebelle avec une musique de Michel Magne.

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1: Boris Bergman est né à Paris en 1992. Il est l'auteur de 5 romans, dont Nage libre, qui a obtenu le prix de la vocation 2018, et Les corps insurgés, prix Fainéant 2020. Il a été pensionnaire de la Villa Médicis et de la Villa Kujoyama. Il a organisé des expositions en France et à l'étranger autour de l'œuvre de René Dommal notamment. Il collabore en tant qu'éditeur associé à la revue d'art et de littérature Magma. Il propose un premier roman autobiographique intitulé Minotaure. Être l'indésiré, né hors du désir du père, voilà mon acte de naissance, dit-il. J'y réponds par un désir extrême, une surenchère d'histoires vécues ou racontées. Après tout, le Minotaure est un forçat du sentiment, forcé d'aimer tous ceux qu'il rencontre avant de les dévorer. Minotaure de Boris Bergman est paru chez Albin Michel.

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2: Le lien social, c'est ce qui nous relie et nous maintient vivants. Parler, rire, apprendre des autres. Quand il manque, l'isolement abîme la santé. Quand il existe, il stimule le cerveau et apaise le stress. Yann Lanier, vous êtes délégué général des Petits Frères des Pauvres. Vous publiez un baromètre sur ce thème. Quels sont ses principaux enseignements ?
3: Alors, les Petits Frères des Pauvres sont à l'origine d'un baromètre de l'isolement social qui fait référence dans notre pays. En 2025, nous documentions 750 000 personnes de plus de 60 ans en situation de mort sociale, c'est-à-dire coupées de tous les cercles de sociabilité, la famille, les amis, les voisins et la vie associative. Et 2 millions de personnes en grande fragilité, c'est-à-dire coupées au moins de deux de ces cercles de sociabilité. On dit souvent aux Petits Frères, quand nous prenons en charge une personne âgée isolée, que nous contribuons à la remettre dans la vie.
2: Quelles actions menez-vous sur le terrain ?
3: Nous avons des dispositifs de sensibilisation à cette question du lien social auprès des collégiens, par exemple, avec un programme qui s'appelle Génération Lien. Nous avons aussi Solitude Écoute. C'est un numéro de téléphone qui permet de rentrer en contact avec nos bénévoles. C'est un numéro de téléphone qui fonctionne tous les jours de 15h à 20h. Le lien social, c'est l'affaire de chacun et chacune d'entre nous. C'est quelque chose qui est extrêmement précieux pour avoir un vivre ensemble de qualité.
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3: Merci, merci d'être là dans cette, assis dans cette œuvre d'art qu'est la salle Poirel à Nancy. Suivez le guide, j'avais envie de vous emmener non pas dans un musée, mais pour vous amuser, les sens, vous guider dans ce plaisir sensoriel, les plaisirs charnels, les plaisirs du corps. Un don de la nature, ouais. Les outils de la passion. Ce don de la nature qui a échoué comme ça entre nos cuisses et qui nous permet de jouir les meilleurs instants de notre vie, ces plaisirs gratuits. Là où rien n'est tabou, là où tout est permis.

0: jeune apprenti. Il est certain, sûr et véritable, que ce qui est en bas est comme ce qui est en haut.
1: Maître, je suis prêt.
0: Es-tu bien certain de le vouloir vraiment? Aucun retour en arrière n'est possible si tu rentres dans l'éther. Tu ne pourras plus jamais te réincarner. Tu seras pour l'éternité sur un autre plan.
1: Oui, maître.
0: Désormais, mes lèvres seront closes, excepté aux oreilles de la raison. Si tu réalises entièrement le grand œuvre, tu marcheras dans les pas du trois fois grand. N'oublie pas, tout est esprit.

acidifié, je dissous mon mercure. L'athanor monte vite en température, évaporé, mise à mort. Pour défaire la sinécure, trouver le souffle matamor. Le noircir, le brûler, coaguler, changer l'instant comme des milliers d'années. Recommencer, recalciner, brûler le temps, potasser les nitrates, charbonner, souffrir quand les liaisons sont dangereuses. Changer de récipient en un cristal de roche transparent, fermé. Le fluide devient bleu nuit comme les ailes du corps.

le signe de Vénus, du féminin sacré. Chaque élément est à sa place, subtilement séparé, et pourtant recombiné, sublimé et puré, dans la mémoire transmutée. Par vapeur, il faut contenir la chaleur.

le signe du soleil, le rendez-vous sacré devant l'autel. 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Soudain l'oricale qu'apparaît, conducteur par essence. Baissez le feu par la rosée du matin, quand le verre d'un rouge rubis s'attendrit. Tout est prêt, touché par la grâce, éteindre les pollutions lumineuses pour faire rugir le cristal qui éblouit dans la nuit. Car un faible jet de lumière repousse beaucoup d'obscurité.

0: être broyé par la gâte en fine poudre si légère qu'elle pourrait voler comme une poussière de fée, projetée par l'esprit, par la volonté. Mon grand œuvre est terminée. Je peux désormais vous rejoindre, maître, dans l'éternité. Mon esprit s'est incarné.
1: Laisse derrière toi un dernier enseignement pour l'apprenti sage.
0: Minerai de fer dans la Tanor, œuvre au vert, matamor. Livre ouvert, éteint tout le corridor. Passe au travers des récits, des trous verts. Brûler les scorifères de l'or, fer de lance. Lentement mijoter à couvert. Soulève la coupe, le trésor. Libère l'insert, le pandore. Quand l'œuvre noire s'évapore. Dans l'œuvre rouge, plus rien ne sert. Allume ton sémaphore. De l'intérieur vient la lumière, elle passe de faible à fort. Un ingrédient sur l'étagère, une pincée de sel de tort. Tout devient clair, tout devient fort.

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Merci beaucoup, ça va? Cette chanson s'appelle Dead End. C'est par de la Gueule des Bois. Vous connaissez la Gueule des Bois? Moi aussi.

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1: Bonjour, la CGT annonce qu'elle soutiendra la journée d'action du 17 octobre autour du pouvoir d'achat partout où les conditions seront réunies. Sophie Binet appelle aussi à continuer à soutenir demain le mouvement des lycéens. Édouard Geffray, le ministre de l'Éducation nationale, se rend cet après-midi dans l'académie de Lille alors que les lycéens mobilisés en vue de l'acte 5 de leur mouvement attendent toujours des réponses à leurs revendications. Serge Papin s'immisce dans le débat sur les tickets resto dont le plafond au supermarché pourrait être raboté par les députés. Il souhaite, je cite, qu'on n'entrave pas, qu'on ne diminue pas la possibilité pour les salariés de dépenser comme ils le souhaitent pour leur repas. Fin de citation. Le ministre des PME et du Commerce a longtemps été le patron des supermarchés. La porte-parole du gouvernement, Maud Bréjon, a annoncé une baisse de 12 à 18 centimes du prix au litre des carburants dans les prochaines semaines grâce à la libération de millions de barils des stocks stratégiques. Michel-Édouard Leclerc, de son côté, prévoit cette baisse pour le mois de novembre. L'ostéopathe Antonio Mercuri est jugé par le tribunal correctionnel de Paris, notamment pour dérive sectaire, abus de faiblesse et pratique illégale de la médecine au préjudice de 51 anciens patients. Un procès qui doit durer pendant près d'un mois. De son côté, Antonio Mercuri conteste toutes les accusations portées contre lui. L'indice mondial de pauvreté multidimensionnelle augmente pour la première fois depuis sa création en 2010. Au total, 1,2 milliard de personnes, dont la moitié de mineurs, se trouvent en situation de pauvreté sur la planète. Alerte le programme des Nations Unies pour le développement. C'est la fin de ce flash. Une très bonne journée à toutes et à tous. Bonjour, football. Après 4 défaites d'affilée en Ligue 1, l'OM a renoué avec le succès en clôture de la 6e journée hier soir à 3. Les Phocéens ont rapidement trouvé la faille au retour des vestiaires. Ils ont doublé la mise in extremis, mais se sont

0: s'y fait très peur avec deux balles d'égalisation concédées en toute fin de rencontre. Au classement, les joueurs de Genesio sortent de la zone rouge pour se placer 13e à égalité avec Le Mans, 14e, Toulouse 15e et Auxerre 16e. L'Estac 2 points derrière est passé avant-dernier. Dans les autres rencontres programmées hier, Rennes a signé la belle opération du jour en écrasant Auxerre 4-1 et en grimpant sur le podium, tandis que Nice a dominé Strasbourg 2-1. Basket sur son parquet de l'Astrobal, le Lasvel a fait oublier le revers concédé en full field Supercoupe face à Roanne avec un net succès, 96-77 en clôture de la troisième journée de Betclic Elite hier soir. Par ailleurs, devant son public de l'Adidas Arena, Paris est venu à bout de Strasbourg 98-84 et signe une troisième victoire en autant de matchs dans la compétition. Handball, Star League menée à la pause par Caen sur son parquet hier soir à Nantes a su réagir pour l'emporter et rester au contact du PSG. Montpellier pour sa part n'a pu qu'arracher le point du match nul à Tremblay. Formule 1 partie depuis la pole position, Max Verstappen a conclu un week-end parfait en remportant le Grand Prix de Singapour hier devant Charles Leclerc qui avait tenté sa chance au départ et Andrea Hakimi Antonelli. Isaac Hadja reprend le point de la 10e place après s'être élancé depuis les stands. Tennis, hier, Qinwen Zhang a remporté le WTA 1000 de Pékin en s'offrant en finale Mira Andreeva en 2-7. Après deux années compliquées, la Chinoise s'illustre à nouveau. Cyclisme, Per Strand Agnes tient la plus belle victoire de sa jeune carrière 4 ans après avoir remporté la course espoir. Le coureur norvégien est allé chercher la victoire hier à l'occasion de la 120e édition de Paris Tour, une course longue de 216,2 km au départ de Chartres. C'est la fin de ce Flash Sport, une très bonne journée à toutes et à tous.
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2: La météo pour ce mardi 13 octobre, un dégradé nord-sud se met en place avec des nuages et quelques gouttes près de la Manche, tandis que de belles éclaircies et de la douceur concernent le reste du territoire. Les températures pour ce mardi matin, 6 degrés pour Lyon, Dijon et Strasbourg, 11 degrés pour Toulouse et Marseille, 12 degrés pour Nice, 13 à Lille et Paris, 17 degrés pour Bordeaux, Biarritz, Cherbourg et Brest. Et pour ce mardi après-midi, 17 degrés sur l'Alsace, 18 sur les Hauts-de-France, 19 en Normandie, 20 degrés sur l'Île-de-France et la Bretagne, 20 degrés également sur l'Auvergne-Rhône-Alpes, il fera entre 22 et 23 sur la Nouvelle-Aquitaine, 22 degrés sur la Corse et la Côte d'Azur et le Golfe du Lion, et le maximum ce sera pour l'Occitanie avec 24 degrés.
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0: 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Il est 19h. 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

L'album American Fool, signé John Mellencamp, est publié l'année 1982 avec ce second single qui en est extrait. Il s'appelle Jack and Diane et c'est sans aucun doute le plus gros succès de cet auteur-compositeur-interprète américain. Salut tout le monde, c'est Eric, ravi de vous retrouver. C'est parti pour une heure avec le meilleur du son classique rock.

L'album Marquee Moon du groupe de rock américain Television, sorti en 1977 et qui fera l'objet de critiques élogieuses lors de sa parution, notamment au Royaume-Uni où il se classe dans le top 30 des ventes. Il ne rencontre pas en revanche le même succès aux États-Unis, même s'il figure parmi les meilleurs albums de tous les temps selon certains classements établis par la presse musicale.

On ne présente plus ce titre emblématique du groupe Dizzy Top, c'est bien sûr La Grange, extrait de leur troisième album studio Tres Hombres, paru en 1973, inspiré des plus grands succès du blues rock américain, un titre qui deviendra au fil du temps l'un des plus importants succès internationaux du groupe.

Composé notamment par le chanteur et guitariste Paul Stanley, c'est Crazy Crazy Night, publié sur le 13e album du groupe Kiss, sorti l'année 1987, un titre élu par le magazine de hard rock Circus comme étant tout simplement la meilleure chanson que Kiss ait jamais enregistrée.

Enregistré entre le 10 et le 13 mai 1965, c'est le mythique Satisfaction des Stones, fruit d'une collaboration entre Mick Jagger et Keith Richards, avec ce fabuleux riff de guitare qui ouvre la chanson et qui est largement considéré comme l'un des meilleurs de tous les temps.

morceau littéralement propulsé au sommet de la musique rock grâce à sa reprise en 1981 par Joan Jett, c'est le fameux « I Love Rock'n'Roll » écrit et enregistré pour la toute première fois en 1975 par un groupe qui s'appelle The Arrows.

Décrit lors de sa sortie comme un morceau de blues rock endiablé comparable aux meilleurs titres des Rolling Stones, c'est le second single de l'album Footloose and Fancy Free sorti en 1977 et c'est bien sûr le percutant Hot Legs signé Rod Stewart.

1972, une composition Donald Fagen et Walter Becker pour Reeling in the Years, interprétée par le groupe Steely Dan. Et bien voilà, c'est fini pour aujourd'hui. Le son classique rock revient très prochainement. Pour se quitter, le mythique Smoke on the Water signé Deep Purple au riff de guitare qui deviendra l'un des plus célèbres de l'histoire du rock.

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3: 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Soyez les bienvenus dans votre rendez-vous hebdomadaire avec les groupes émergents que vous allez écouter demain. L'actu de la semaine sera marquée par la sortie de l'album New des Little Big Sisters, dont vous découvrirez de larges extraits, bande de petits vénards. Également, la programmation du 678 Live and More s'enrichit encore et encore avec l'arrivée de nouvelles formations qui vont nous faire vibrer les conduits auditifs. 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

Voici un single coup de cœur dans le 678 Live & More cette semaine. Lux The Band, groupe Velvet Rock formé par Angela Randall et Sylvain Laforge, nous livre là un très bon single. Je vous laisse savourer, Id, America's Got A Gun.

Salut, c'est David de Winecraft. Vous êtes sur l'émission 6, 7, 8, Live and More. On sort notre nouvel album intitulé Wild Wine Quest. Venez le découvrir en live sur la scène de la Mécanique Ondulatoire à Paris, le jeudi 19 novembre.

Voici The Shadows des Red Bean and Pepper Sauce, issu du Live at the Jam, le nom de l'album qui va sûrement marquer la grande histoire du rock français.

Découvrons dans le 678 Live & On un extrait de l'album You sorti cette semaine. J'ai sélectionné ce très bon titre de blues rock Heavy Soul à qui Little Big Sister greffe une nouvelle âme à cet opus des Black Keys.

Salut à tous, je suis Jess du groupe Sika, dans le 678 Live and More, l'émission dédiée au groupe de rock émergent. Je vous laisse maintenant découvrir un titre de notre nouvel album Sun and Moon, et au passage un gros bisou à Yann.

0: et sur le groupe Barons dans le 678 Live and More, l'émission dédiée au groupe de rock émergent. Hey Anne, peux-tu leur faire écouter notre fucking music et notamment notre dernier album Kind and Rough? Oh, gargarisez-vous bien les tympans, les gens. See you soon, guys.
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Bonjour, c'est Jack Hart. Vous êtes dans 678 Live and More, l'émission de Yann. Je serai en concert avec mon groupe The Timekeepers le 4 novembre prochain à la Péniche Antipode à Paris. Et vous pourrez découvrir en exclusivité Another Sunrise, le troisième single de l'album qui sortira dès le lendemain, le 5 novembre. J'espère vous y retrouver nombreux. À bientôt. Time.

avec Snake Tattoo Woman, Arnaud Fradin and This Roots Combo, signe là le premier single de Good Old Days, le nouvel album du groupe. Il nous livre un blues organique en dressant le portrait d'une femme libre et d'un tatouage devenant le symbole de sa personnalité, entre attirance, danger

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2: 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Il est 21h. 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

L'album The Trouble With Love sortira le 23 octobre chez Journeyman Records et témoigne de la progression continue de Joanne Shaw Taylor dans son écriture et son talent de musicienne. Il s'agit d'un nouvel album blues-rock de grande qualité, signé par l'une des artistes phares du genre, avec un jeu de guitare, une puissance vocale et un talent d'écriture qui sont devenus essentiels à son

retour sur la mise en avant de Mew, l'album des Little Big Sisters, dont je vous propose ce nouvel extrait Running Wild, où la soul redevient sauvage, surgissant d'un bayou nocturne, une nuit de pleine lune.

Le premier album de Suicide High, Chaos Has Its Charm, puise dans la sincérité brute du rock des années 70, l'urgence du punk et la puissance du stoner rock pour façonner un son tourné vers l'avenir plutôt que vers le passé. Puissant sans être excessif, mélodique sans compromis, c'est un album où les chansons passent toujours avant l'image.

puisant leur inspiration dans un large éventail d'influences, parmi lesquelles Queen, The Police, Cheap Trick, Aerosmith et The Killers, Cinéma Stéréo a forgé un son à la fois intemporel et résolument personnel. Écoutons maintenant le single « Lean on You ».

Non, quand même pas. Et si l'on faisait un peu plus de bruit? Certains groupes demandent la permission. Satanic Sex Cult, non. C'est tout ce qu'il faut savoir. Débouchons-nous les esgourdes avec Cassez-vous les clodos.

Clegane est un trio orienté doom slash grunge qui poursuit depuis 2015 une trajectoire décomplexée de sonorités héritées des années 90, teintée de la lourdeur d'un doom moderne. 2026 voit la sortie de Ocean of Black Thoughts, où le groupe a pris une nouvelle fois le temps d'opérer une mue en brisant ses tabous en matière de style. Chaque titre est imbu d'émotions primitives, d'un jaillissement rageux à une longue contemplation teintée de regrets. Le titre lui-même n'a rien de sibyllin et traduit parfaitement la musique qui attend son auditeur. Voici donc, dans le 678 Live and More, le single éponyme.

Retrouvons dans le 678 Live and More le single Total Eclipse du trio stoner rock originaire de La Rochelle et basé à Aigrefeuille-Aunis, j'ai nommé Acid Live, qui vient de sortir son premier EP éponyme.

0: Salut,
1: c'est Vanessa Di Moro du groupe lyonnais Emerald Moon. Yann vous propose de découvrir notre univers musical dans son émission le 6, 7, 8 Live and More. Je vous souhaite une très bonne écoute et à bientôt pour du live.

Glass Eyes Crying, explique Dylan Turner, le batteur de Parker Borough, est la première chanson que nous avons écrite et enregistrée pour notre album Hold the Mash. Ce nouveau single propose une voix puissante qui emmène l'auditeur dans un voyage émotionnel. Le nom du groupe est un hommage au célèbre braqueur de banque des années 1930, Bonnie and Clyde.

Clap de fin pour cette semaine avec le trio français 7 Weeks. J'ai choisi un ancien single qui est antérieur au nouvel album Going Back Home, mais qui pour moi reste emblématique de ce groupe. Le morceau a pour titre Gorgo. Je vous donne rendez-vous, fidèles auditeurs du 678 Live and More, la semaine prochaine. En attendant, portez-vous bien, que la musique soit avec vous et que le dieu du son vous bénisse. Cordialement Rock, c'était Yann.

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Bonjour et bienvenue dans l'émission Hard Time Machine. Mathieu Morand avec vous pour un voyage musical à travers le temps. Et une nouvelle émission de Hard Time Machine. Vous le savez, cette saison, j'explore les faces B des vinyles de nos groupes de métal préférés. Comment les groupes de métal abordent cette seconde face? Quel titre ils vont choisir pour l'ouvrir? C'est tout le pitch de cette saison. On est en 1982. Le vinyle est encore roi. Le CD n'est pas encore arrivé en France. On va explorer cette année en commençant avec le groupe anglais Tank.

Les Anglais, de temps qu'ils font alors partie de ce qu'on appelle encore la New Wave of British Heavy Metal, et ils sortent en mars 82 l'album Filth Hounds of Aedes, et ils ouvrent la face B avec Turn Your Red Around qu'on écoutait à l'instant. On

Et c'est donc le titre Dynamite qui est choisi pour ouvrir la phase B de Blackout, un album très apprécié des fans encore aujourd'hui, un album particulièrement heavy dans sa réalisation, le son dans l'écriture. Il faut dire que Klaus Main revenait alors aux affaires après un petit problème de corde vocale. On poursuit avec un classique, bien sûr, de 1982, Iron Maiden, qui sort alors The Number of the Beast et qui ouvrait le vinyle avec ce titre du même nom. 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

C'est l'acteur anglais Barry Clayton qui enregistre l'introduction parlée de ce morceau qui est devenu alors un incontournable des concerts d'Iron Maiden, un peu leur marque de fabrique, The Number of the Beast. On va poursuivre cette année 82 avec le groupe Anvil qui sortait Metal on Metal.

Le groupe canadien Anvil qui sortait l'album Metal on Metal en 1982, un disque qui est devenu avec le temps un classique qu'on retrouve dans les divers top metal albums. C'est alors leur second disque qui sort en 82 et dont la face B s'ouvrait avec It Sink que nous entendions. On va continuer avec un groupe qui reste un peu dans cette veine, hein. On est toujours dans le heavy metal, c'est Raven.

Raven, groupe anglais, bien sûr, de la New Wave of British Heavy Metal, et tout comme Anvil, c'est un album qui est devenu un classique qu'on retrouve également dans un certain nombre de top metal albums. On va continuer cette émission dédiée au vinyle de l'année 82 avec bien un autre classique, bien sûr, Screaming for Vengeance de Judas Priest.

Décidément, c'est une très belle année, hein, 1982. Judas Priest, qui n'est bien sûr pas un nouveau venu en 82, hein, ils sont déjà à leur 8e album et ils commencent la phase B de Screaming for Vengeance par le titre du même nom. On continue avec Witchfinder General.

Witchfinder, General Group anglais qui se forme en 79 et en 82, ils sortent leur tout premier album Death Penalty, dont la face B s'ouvrait avec No Stayer, un groupe qui lorgne déjà un petit peu du côté du doom et qui aura une influence certaine sur beaucoup de groupes de doom qui vont suivre. On continue aux États-Unis cette fois avec Twisted Sister.

Under the Blade, Twisted Sister, c'est alors leur tout premier album. On est toujours en 1982, disque qui s'ouvrait avec Destroyer. C'est pas l'album que je préfère de Twisted Sister, mais on peut pas nier que c'est une sorte de classique. On va continuer avec Michael Schenker Group, qui ouvrait la face B de Assault Attack avec Desert Song.

Un album absolument fantastique, mais je ne suis pas très objectif, hein, puisque j'adore la voix de Graham Bonnet, et c'est le seul album, malheureusement, de Michael Schenker avec cet exceptionnel chanteur. La face B de Asso Attack s'ouvrait avec ce titre qu'on entendait magnifique, Desert Song. On continue avec les Allemands d'Accept.

Restless and Wild, quatrième album d'Accept. On sent qu'ils affinent vraiment leur style, hein, qui deviendra leur marque de fabrique. Et au milieu des années 80, hein, heavy assez abrasif avec la voix si particulière de Udo Dirkschneider. On poursuit avec Kiss.

Creatures of the Night, un grand album de Kiss, hein, particulièrement apprécié encore aujourd'hui des fans et très influencé déjà alors leur 10e disque. Et ils ouvraient Creatures of the Night avec I Love It Loud en face B. On poursuit avec Venom.

0: Et avec ce deuxième album, Venom est un petit peu moins brouillon que par le passé, une production un peu plus fine et puis une exécution plus précise. Que dire de Black Metal et de son influence sur la scène norvégienne ? Bien sûr, ça pourrait faire l'objet d'une émission tout entière, voire même d'une saison. Mais ce n'est pas le propos. Black Metal, qui sortait en 82 et qui ouvrait sa face B avec Leave Me in Hell.
1: Sois fort, c'est français.
2: Oui, et on lave son linge sale en famille.
0: Et une belle façon de clôturer cette émission dédiée à l'année 82 et aux faces B des vinyles, eh bien, c'est de terminer avec un groupe français, Voix de Fée, qui sortait Ange ou Démon, dont la face B s'ouvrait avec le titre du même nom.

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0: Une nouvelle heure sur ta radio. Il est minuit. 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